0: ça, on va parler une fois en fait.
1: Commencing.
0: Circumstances of circumstances.